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Mas antes, este pequeno anúncio, les amis do Portugal, ils organisent comme tous les ans leur dîner dansant, que ça va se passer dans la salle Eugène Vizot à Verrettes à partir de 20h le samedi 26 septembre. Un apéritif vous sera offert pour cette soirée, accompagné de tout ça d'un menu qui est composé par une assiette de charcuterie comme entrée, plat de résistance, c'est bacalao à bras, ou morue à bras, aux cuisses de poulet pour ceux qui n'aiment pas la morue, bien sûr. Après, fromage et salade, le dessert, c'est gâteau fait maison et café pour terminer. Votre soirée, elle vous sera animée par Georges Véran et Miguel. Soirée qui commence à partir de 20h, mais un conseil, arrivé avant. Georges Véran et Miguel, donc, vont animer votre soirée. Le prix pour cette belle soirée, 30€ par personne, 25 pour les abonnés et 15€ pour les jeunes moins de 12 ans. Les boissons ne sont pas comprises dans les prix que je viens de vous donner. Hein. Pour réserver, les réservations sont obligatoires. Vous pouvez appeler le 06 85 76 60 49. 06 85 76 60 49. Numéro de téléphone de amis du Portugal qui organisent donc un repas dansant le samedi 26 septembre dans la salle Eugène Vizot à Verrettes, à partir de 20h. Et on va continuer donc avec Santa Maria.

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Ora, donc, ce petit annonce que j'ai pour vous, les amis de Portugal, ils organisent comme tous les ans un bal d'encens ou un repas d'encens, si vous voulez, le samedi 26 septembre 2026. Et ça va se passer dans la salle Eugène Bizeau à Verrettes, comme tous les ans. Pour cette soirée, d'abord, un apéritif vous sera offert, à boire avec modération, bien sûr. Pour le menu, vous aurez une entrée d'assiette de charcuterie. Le plat de résistance, c'est morue à brache, au bacalhau à brache. Très bon plat portugais. Ou alors une cuisse de poulet pour ceux qui n'aiment pas la morue. Fromage et salade à suivre. Après le dessert, c'est gâteau fait maison et café pour terminer. Votre soirée, elle va être animée par Georges Béran et Miguel à partir de 20h et le repas également. Le prix, 30€ par personne, 25€ pour les abonnés et 15€ pour les jeunes moins de 12 ans. Les boissons ne sont pas dans les prix que je viens de vous donner. Elles ne sont pas comprises dans les prix que je viens de vous donner, les boissons. Pour plus de renseignements et pour vos réservations, qu'elles sont obligatoires, vous avez le 06 85 76 60 49. 06 85 76 60 49. Numéro de téléphone donc du groupe Les Amis du Portugal pour vos réservations pour ce repas et bal le samedi 26 septembre dans la salle Eugène Bizeau avec.

Pérez. Le numéro de téléphone de nos studios de la radio antenne portugaise, et c'est toujours le même, 02 47 67 88 89. Si vous n'avez pas compris tous ces numéros de téléphone que je vous donne avec ces annonces, vous pouvez toujours m'appeler à ce numéro-là de nos studios de la radio antenne portugaise. Je suis présent ici jusqu'à 10h45. On va continuer donc avec Ruth Marlène. Ruth Marlène, un repia, un repia.

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prêtre, comme le fit Simon de Cyrène pour le Christ, nous avons aussi pour mission de porter les croix parfois bien trop lourdes pour les fragiles épaules de certains de ceux qui croisent notre route. La croix est plantée au cœur de notre vie, quand nous nous reconnaissons impuissants devant la misère du monde, lorsque regardant en vérité au fond de nous-mêmes, nous nous reconnaissons minables, quand nous ne parvenons pas à aimer les autres, quand nous ne parvenons pas à nous aimer nous-mêmes et que nous ne savons pas nous laisser aimer, nous laisser pardonner. La croix est plantée au cœur de notre vie, quand les choix de vie que nous faisons ne sont pas compris, admis par ceux que nous aimons. La croix est plantée au cœur de notre vie lorsque, face à la douleur des autres, nous ne trouvons pas les mots qui apaisent et consolent. Lorsque confrontés à la mort, nous ne savons balbutier que quelques phrases toutes faites, vides d'espérance. La croix est plantée au cœur de notre vie quand le doute nous envahit et que montent à nos lèvres des cris de révolte. Lorsque, nous tournant vers le Père, nous lui adressons ces paroles: « Mais si tu existes, Dieu, comment peux-tu accepter tout ce mal ?» La croix est plantée au cœur de notre vie lorsque la désunion s'installe et que nous n'avons plus la force de prier l'Esprit qui fonde l'unité. Quand au plus profond de notre désespoir, comme le Christ, nous crions « Père, pourquoi m'as-tu abandonné ?» Combien pèse la croix sous laquelle le Christ est écrasé ? Lui seul le sait, parce que lui seul connaît le poids de la haine, du mensonge, de l'injustice, de l'égoïsme, de la jalousie, de l'intolérance, du désespoir et du doute. Souvent, je demande à Dieu de nous donner un peu de sa force pour traîner nos croix, celles de nos peurs, peur d'être seul, peur d'être malade, de vieillir, de mourir, peur d'être abandonné, rejeté, peur de ne pas réussir, peur de ne pas être reconnu, accepté, peur de ne plus être aimé. Chaque visiteur de la cathédrale de Chartres peut admirer le grand labyrinthe de la nef, tout proche de l'entrée. Ce labyrinthe est un mystère. Et s'il s'agissait de l'image des chemins de notre vie, Dieu écrit droit avec des lignes courbes. Dans tout labyrinthe, malgré la complexité de ses méandres, il y a toujours une entrée, une sortie, la naissance, la mort, entre les deux l'inconnu. Des voies qui ne conduisent nulle part, des raccourcis qui n'en sont pas, des impasses qui obligent à rebrousser chemin, des tours et des contours inutiles, sans parler des pièges et des embûches. Un jour, pourtant, on parvient à sortir de ce dédale et à atteindre l'issue. Et c'est là que le but ultime de toute existence nous est révélé. Enveloppés que nous sommes par la lumière qui éclaire et donne un sens à tout le chemin parcouru. Alors, quand dans notre vie se profile l'ombre de la croix, c'est aussi que pointe la lumière. Il n'y a pas d'ombre sans lumière, et celle qui dessine les contours de la croix est la lumière de la résurrection.

0: aux amis, jolie maman, jolie maman.
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